0: Mais le bottle est passé à Joseph Okidi, qui ne verra pas requérir, il décommande, oui, tchèl, ma mère, donc, mais il doit regagner le volume à mal, mais il me croit, et non, d'accord, après, vous pouvez dire comme chava, y'a pas, y'a rien, il décommande, j'en ouen, matin, boulot. 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

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Mais quand je suis jeune, je suis à Aling Halan. 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